0: l'autre carré de poule.
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0: C'est le tout dernier week-end du mois de mai en ce samedi 30 mai. Aujourd'hui, il est 7h. Bon début de journée, bon début de week-end avec vous, bien sûr, avec Bébé Rexa notamment.
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0: Mais d'abord, l'info et la météo avec Théo André.
2: Et ça va un petit peu se dégrader ce week-end dans la région. Aujourd'hui, le ciel va être assez voilé, mais ça va quand même rester lumineux majoritairement. Et demain, après une matinée ensoleillée, on devrait avoir quelques averses orageuses en fin d'après-midi et dans la soirée. Et il va encore faire très chaud ce week-end. Une maximale de 31 pour aujourd'hui à Chambéry et jusqu'à 28 demain à Pontcharrat. À la une dans le monde, un point sur la guerre au Moyen-Orient. Le président américain Donald Trump a promis hier qu'il prendrait bientôt une décision finale sur un possible accord avec l'Iran. Une décision qui serait prise après une réunion qu'il devrait présider à la Maison-Blanche. Et de son côté, le premier ministre d'Israël, Benjamin Netanyahu, a annoncé que l'armée israélienne continue de progresser au Liban, notamment en ayant franchi le fleuve Litani. Patrick Bruel ne chantera pas en Isère à Port-sur-Amblagneux le mercredi 8 juillet. Il était prévu qu'il monte sur la scène des Marinières dans le cadre de sa tournée anniversaire de l'album Alors Regarde. Mais hier soir, l'association Anime Loisirs a annoncé l'annulation de ce concert. Les 3000 spectateurs qui avaient déjà acheté leurs billets seront remboursés automatiquement. Notez que la société de production de Patrick Bruel a d'ailleurs fait part de l'annulation de tous les concerts du chanteur prévus dans les festivals entre juin et septembre afin, je cite, de ne pas troubler la sérénité de ces manifestations. Pour rappel, Patrick Bruel est visé par plusieurs plaintes d'agression sexuelle. Et dans deux semaines, le dimanche 14 juin, le SOC Rugby de Chambéry va organiser un événement sportif qui s'éloigne un peu des habitudes du club. Une course de 10 km dans la ville. Un événement qui n'a pas été choisi par hasard. Paul Arnaud, responsable commercial du SOC et pilote de l'organisation de la course.
3: Alors le 10 km de Chambéry, c'est une idée qui est dans le cadre des 130 ans du club de rugby de Chambéry. On a vocation à faire une course pour faire découvrir Chambéry au plus grand nombre. On veut que ce soit une course qui soit populaire, ouverte à tous, avec une arrivée sur la pelouse du Chambéry Savoie Stadium. On avait aussi besoin, puisque c'est un stade qui a 3 ans, de le faire découvrir au plus grand nombre. Donc c'est pour ça qu'on a imaginé faire un départ à côté du stade et faire découvrir tous les lieux emblématiques de notre belle ville de Chambéry aux coureurs et puis de faire une arrivée sur la pelouse du Chambéry Savoie Stadium.
2: Et notez que les inscriptions connaissent un grand succès pour cette première édition des 10 km de Chambéry, mais il reste quand même des places si vous souhaitez participer à cette course, aussi bien seul qu'entre amis ou en famille.

0: Bébé Rexa, ce matin, bon réveil.
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0: Bélier, vous débordez d'allant. Aujourd'hui, canalisez-le vers ce qui vous motive vraiment. Taureau, un moment de calme et de plaisir simple pourrait faire toute la différence. Gémeaux, votre sens de la répartie attire facilement les bonnes personnes autour de vous. Cancer, vous avez besoin de douceur, alors éloignez-vous du bruit inutile. Lion, votre présence marque les esprits, même sans chercher à briller. Vierge, vous remettez un peu d'ordre dans vos envies et cela vous apaise. Balance, une belle complicité s'installe dans vos échanges du jour. Scorpion, votre instinct vous aide à voir clair dans une situation floue. Et Sagittaire, l'ambiance électrique de la finale, le PSG Arsenal ce soir en Ligue des Champions pourrait bien réveiller votre côté passionné. Capricorne, vous avancez à votre rythme sans vous laisser distraire. Les Verseaux, une idée spontanée apporte un vent frais à votre samedi. Et enfin, les Poissons, vous vous laissez porter par l'atmosphère du moment et tout ça avec légèreté. Oh là là, c'est le week-end, ça fait du bien. En plus, ça commence avec tous vos hits que vous adorez. Nickel, parfait, on est au bon endroit. Dans quelques instants, on va retrouver Julien Lib avec Ota, finaliste de la Starac. Julien Lib face à Pierre Garnier à l'époque et puis Master Caddy. Voici Jérôme.

0: Julien Lib dans le réveil ce matin. On écoutait Dis-moi où, le réveil du week-end avec quelques anniversaires à fêter, dont peut-être le vôtre en ce samedi 30 mai aujourd'hui. Si c'est le cas, bon anniversaire à vous. Bon anniversaire également à Olivier Delacroix qui a 62 ans, que vous retrouverez régulièrement sur France Télé dans Les Yeux d'Olivier. Et puis elle aussi, on la retrouve régulièrement sur France Télévisions. C'est Élise Lucet qui a 63 ans aujourd'hui. Bon anniversaire à ces deux animateurs, deux présentateurs. Et puis une bonne fête à tous les Ferdinands qui nous écoutent en ce samedi matin. Dans quelques instants, le retour de Voït avec notamment Angèle et Justice. Ce sera What You Want. Et juste derrière, plein d'essence à gagner avec le jeu de la plaque.
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0: Angèle et Justice sur la radio des Savoyards, c'est Haute Radio.
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0: 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En attendant, le classique Hot Radio signé Michael Jackson, évidemment, avec ce film incroyable qui est sorti au ciné il y a maintenant un petit mois. Vous l'avez peut-être vu, Michael Jackson, Billie Jean, c'est le classique Hot Radio.

0: Nous sommes samedi matin, bon week-end avec nous sur votre radio. Dans quelques instants, Alex Warren, Fever Dream. Mais d'abord l'info, le retour de Théo Andrieux pour l'essentiel de l'actu. Haute Radio à 7h30.
1: Et ça va un petit peu se dégrader ce week-end dans la région. Aujourd'hui, le ciel va être assez voilé, mais ça va quand même rester lumineux majoritairement. Et demain, après une matinée ensoleillée, on aura à voir quelques averses orageuses en fin d'après-midi et dans la soirée. Et il va encore faire très chaud ce week-end. Une maximale de 31 pour aujourd'hui à Chambéry et jusqu'à 28 demain à Pontcharra. À la une dans le monde, un point sur la guerre au Moyen-Orient. Le président américain Donald Trump a promis hier qu'il prendrait bientôt une décision finale sur un possible accord avec l'Iran. Une décision qui serait prise après une réunion qu'il devrait présider à la Maison-Blanche. Et de son côté, le premier ministre d'Israël, Benjamin Netanyahou, a annoncé que l'armée israélienne continue de progresser au Liban, notamment en ayant franchi le fleuve Litani. Patrick Bruel ne chantera pas en Isère à Port-sur-Amblagnieux le mercredi 8 juillet. Il était prévu qu'il monte sur la scène des Marinières dans le cadre de sa tournée anniversaire de l'album Alors Regarde. Mais hier soir, l'association Anime Loisirs a annoncé l'annulation de ce concert. Les 3000 spectateurs qui avaient déjà acheté leurs billets seront remboursés automatiquement. Notez que la société de production de Patrick Bruel a d'ailleurs fait part de l'annulation de tous les concerts du chanteur prévus dans les festivals entre juin et septembre afin, je cite, de ne pas troubler la sérénité de ces manifestations. Pour rappel, Patrick Bruel est visé par plusieurs plaintes d'agression sexuelle. Et dans deux semaines, le dimanche 14 juin, le SOC Rugby de Chambéry va organiser un événement sportif qui s'éloigne un peu des habitudes du club. Une course de 10 km dans la ville. Un événement qui n'a pas été choisi par hasard. Paul Arnaud, responsable commercial du SOC et pilote de l'organisation de la course.
2: Alors le 10 km de Chambéry, c'est une idée qui est dans le cadre des 130 ans du club de rugby de Chambéry. On a vocation à faire une course pour faire découvrir Chambéry au plus grand nombre. On veut que ce soit une course qui soit populaire, ouverte à tous, avec une arrivée sur la pelouse du Chambéry Savoie Stadium. On avait aussi besoin, puisque c'est un stade qui a 3 ans, de le faire découvrir au plus grand nombre. Donc c'est pour ça qu'on a imaginé faire un départ à côté du stade et faire découvrir tous les lieux emblématiques de notre belle ville de Chambéry aux coureurs et puis de faire une arrivée sur la pelouse du Chambéry Savoie Stadium.
1: Et notez que les inscriptions connaissent un grand succès pour cette première édition des 10 km de Chambéry, mais il reste quand même des places si vous souhaitez participer à cette course, aussi bien seul qu'entre amis ou en famille.

génial. Alex Warren sur votre radio, c'était Fever Dream. Alex Warren, 6 fois nommé du côté des American Music Awards cette année. Pas un seul trophée. En même temps, quand je vois que l'artiste de l'année, c'est BTS, et je vois les nommés qu'il y avait à côté, Bad Bunny, Bruno Mars notamment, il y avait également Sabrina Carpenter, encore Taylor Swift, et c'est donc les BTS qui l'ont remporté, ce trophée de l'artiste de l'année. Franchement, je pense qu'il n'y a pas de regret à avoir pour Alex Warren. Charlie Puth et Selena Gomez, on les écoute maintenant ensemble sur votre radio.

0: très très fort. Le dernier Docteur Yarou, c'était confirmé. Et c'est confirmé aussi pour la Family la semaine prochaine.
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0: 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ces hits que vous connaissez. Bruno Mars, mine de rien, je regardais l'autre jour, ça fait 16 ans qu'on le connaît. Son premier titre Just The Way You Are sortait en 2010, ça fait donc déjà 16 ans qu'on écoute du Bruno Mars et là vous allez pouvoir écouter ses sons en live avec lui évidemment sur scène. Ce sera le 20 juin prochain au Stade de France et dès la semaine prochaine vos places à gagner donc dans la famille entre 16h et 20h. Et vous savez quoi, pour s'entraîner au concert on va chanter. Eh ben pour s'entraîner on va chanter, promis, je coupe le micro. Bruno Mars, I Just Might dans quelques instants, à tout de suite.
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0: Bruno Mars a gagné dans la Hot Family en concert dès lundi. On écoutait I Just Might sur Hot Radio.
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0: Yes, ce hit anniversaire qu'on adore, vous le savez ici. On y va, c'est parti, on plonge ce matin dans l'année 2013 avec notamment la légalisation du mariage pour tous. À l'époque, Nelson Mandela qui nous quitte en 2013, le lancement de la PS4 et de la Xbox One. Les premières Google Class avec le prototype grand public. C'est qui n'avait pas été un grand succès, hein, pour être très honnête à l'époque. La Reine des Neiges aussi, ça sortait en 2013, tout comme Hunger Games, l'embrasement. Bref, tout ça c'était en 2013. Et à la radio, on se régalait avec un nouveau hit de Rihanna. Il s'appelle Disturbia. Ce titre a 13 ans aujourd'hui. C'est notre hit anniversaire en ce samedi matin sur votre radio.

0: quelques averses orageuses en fin d'après-midi et dans la soirée. Et il va encore faire très chaud ce week-end. Une maximale de 31 pour aujourd'hui à Chambéry et jusqu'à 28 demain à Pontcharrat. À la une, un point sur la guerre au Moyen-Orient, le secrétaire américain de la Défense a affirmé ce matin que les États-Unis sont tout à fait capables de repartir en guerre contre l'Iran, notamment grâce à un stock d'armes plus que suffisant. Et de son côté, Donald Trump a annoncé hier qu'il s'apprêtait à prendre sa décision finale sur un possible accord avec l'Iran. Une décision qui devait être prise après une réunion à la Maison-Blanche hier, mais cette réunion s'est finalement conclue sans aucune annonce du président américain. Patrick Bruel ne chantera pas en Isère à Port-sur-Amblagneux le mercredi 8 juillet. Il était prévu qu'il monte sur la scène des Marinières dans le cadre de sa tournée anniversaire de l'album Alors Regarde. Mais hier soir, l'association Anime Loisirs a annoncé l'annulation de ce concert. Les 3000 spectateurs qui avaient déjà acheté leurs billets seront remboursés automatiquement. Notez que la société de production de Patrick Bruel a d'ailleurs fait part de l'annulation de tous les concerts du chanteur prévus dans les festivals entre juin et septembre afin, je cite, de ne pas troubler la sérénité de ces manifestations. Pour rappel, Patrick Bruel est visé par plusieurs plaintes d'agression sexuelle. Et dans deux semaines, le dimanche 14 juin, le SOC Rugby de Chambéry va organiser un événement sportif qui s'éloigne un peu des habitudes du club. Une course de 10 km dans la ville. Un événement qui n'a pas été choisi par hasard. Paul Arnaud, responsable commercial du SOC et pilote de l'organisation de la course.
1: Alors le 10 km de Chambéry, c'est une idée qui est dans le cadre des 130 ans du club de rugby de Chambéry. On a vocation à faire une course pour faire découvrir Chambéry au plus grand nombre. On veut que ce soit une course qui soit populaire, ouverte à tous, avec une arrivée sur la pelouse du Chambéry Savoie Stadium. On avait aussi besoin, puisque c'est un stade qui a 3 ans, de le faire découvrir au plus grand nombre. Donc c'est pour ça qu'on a imaginé faire un départ à côté du stade et faire découvrir tous les lieux emblématiques de notre belle ville de Chambéry aux coureurs et puis de faire une arrivée sur la pelouse du Chambéry Savoie Stadium.
0: Et notez que les inscriptions connaissent un grand succès pour cette première édition des 10 km de Chambéry. Mais il reste quand même des places si vous souhaitez participer à cette course, aussi bien seul qu'entre amis ou en famille.

0: Rémi Pala et Jenny pour bien démarrer votre week-end avec nous.
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0: Bélier, vous débordez d'énergie aujourd'hui, canalisez-la vers ce qui vous motive vraiment. Taureau, un moment de calme et de plaisir simple pourrait faire toute la différence. Gémeaux, votre sens de la répartie attire facilement les bonnes personnes autour de vous en ce samedi. Cancer, vous avez besoin de douceur, alors éloignez-vous du bruit inutile. Lion, votre présence marque les esprits, même sans chercher à briller. Vierge, vous remettez un peu d'ordre dans vos envies et cela vous apaise. Balance, une belle complicité s'installe dans vos échanges du jour. Et Scorpion, votre instinct vous aide à voir clair dans une situation floue. Et Sagittaire, l'ambiance électrique du match ce soir de la Ligue des Champions PSG Arsenal pourrait bien réveiller votre côté passionné. Capricorne, vous avancez à votre rythme sans vous laisser distraire. Verseau, une idée spontanée apporte un vent frais à votre samedi. Et enfin, les Poissons, vous vous laissez porter par l'atmosphère du moment avec légèreté. La suite des hits avec légèreté, Lady Gaga, voici Chelsea ce matin.

0: Miley Cyrus pour bien démarrer votre journée avec nous, pour bien démarrer le week-end aussi. C'était Dream As One. Nous sommes samedi matin, nous sommes le 30 mai aujourd'hui. Quelques anniversaires à fêter, peut-être le vôtre d'ailleurs si c'est le cas. Bon anniversaire à vous. Bon anniversaire également à Olivier Delacroix. Vous le retrouvez régulièrement sur France 2, notamment dans Les Yeux d'Olivier. Super programme, vraiment un très très beau programme. Et puis Élise Lucet également qui a 63 ans aujourd'hui, qu'on retrouve également sur France 2 régulièrement dans Cache Investigation et Envoyé Spécial. Bon anniversaire à ces deux-là. Bon anniversaire à vous évidemment si vous êtes du 30 mai. Bonne fête au Ferdinand qui nous écoute. Et puis c'est la journée mondiale de la sclérose en plaques et on pense très très fort à tous ceux qui sont touchés par cette maladie, directement ou indirectement.
1: Alors je suis parti comme Caroline, je connais la chanson comme Caroline.
0: Du côté des Itzao et MC Solar comme Caroline dans quelques instants. Et puis juste derrière, le bon plan du week-end.
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0: Caroline.
1: Zao et MC Solar comme Caroline sur la radio des Savoyards, Hot Radio. Les bons plans, Hot Radio avec un atelier pratique qui vous attend du côté de la fermaculture d'Annecy. Atelier pratique pour faire son jardin de A à Z. C'est la deuxième session de la formation jardinage pour découvrir comment favoriser la biodiversité au jardin entre cohabitation et lutte biologique. Ça se passe du côté d'Annecy. Ça commence tout à l'heure à 9h et jusqu'à midi pour cet atelier pratique. La suite de Hot, le classique Hot Radio, Beyoncé, Jay-Z.

0: 8h30, bienvenue sur votre radio. Dans les prochaines minutes, notamment David Guetta, J-Lo, Jennifer Lopez, ce sera Save Me Tonight. Mais d'abord, c'est l'info, c'est la météo et tout ça, c'est avec Théo Andrieux. Il est 8h30 sur votre radio.
1: Et ça va un petit peu se dégrader ce week-end dans la région. Aujourd'hui, le ciel va être assez voilé, mais ça va quand même rester lumineux majoritairement. Et demain, après une matinée ensoleillée, on devrait avoir quelques averses orageuses en fin d'après-midi et dans la soirée. Et il va encore faire très chaud ce week-end. Une maximale de 31 pour aujourd'hui à Chambéry et jusqu'à 28 demain à Pontcharrat. À la une, un point sur la guerre au Moyen-Orient. Le secrétaire américain de la Défense a affirmé ce matin que les États-Unis sont tout à fait capables de repartir en guerre contre l'Iran, notamment grâce à un stock d'armes plus que suffisant. Et de son côté, Donald Trump a annoncé hier qu'il s'apprêtait à prendre sa décision finale sur un possible accord avec l'Iran. Une décision qui devait être prise après une réunion à la Maison-Blanche hier, mais cette réunion s'est finalement conclue sans aucune annonce du président américain. Patrick Bruel ne chantera pas en Isère à Port-sur-Amblagneux le mercredi 8 juillet. Il était prévu qu'il monte sur la scène des Marinières dans le cadre de sa tournée anniversaire de l'album Alors Regarde. Mais hier soir, l'association Anime Loisirs a annoncé l'annulation de ce concert. Les 3000 spectateurs qui avaient déjà acheté leurs billets seront remboursés automatiquement. Notez que la société de production de Patrick Bruel a d'ailleurs fait part de l'annulation de tous les concerts du chanteur prévus dans les festivals entre juin et septembre afin, je cite, de ne pas troubler la sérénité de ces manifestations. Pour rappel, Patrick Bruel est visé par plusieurs plaintes d'agression sexuelle. Et dans deux semaines, le dimanche 14 juin, le SOC Rugby de Chambéry va organiser un événement sportif qui s'éloigne un peu des habitudes du club. Une course de 10 km dans la ville. Un événement qui n'a pas été choisi par hasard. Paul Arnaud, responsable commercial du SOC et pilote de l'organisation de la course.
2: Alors le 10 km de Chambéry, c'est une idée qui est dans le cadre des 130 ans du club de rugby de Chambéry. On a vocation à faire une course pour faire découvrir Chambéry au plus grand nombre. On veut que ce soit une course qui soit populaire, ouverte à tous, avec une arrivée sur la pelouse du Chambéry Savoie Stadium. On avait aussi besoin, puisque c'est un stade qui a 3 ans, de le faire découvrir au plus grand nombre. Donc c'est pour ça qu'on a imaginé faire un départ à côté du stade et faire découvrir tous les lieux emblématiques de notre belle ville de Chambéry aux coureurs et puis de faire une arrivée sur la pelouse du Chambéry Savoie Stadium.
1: Et notez que les inscriptions connaissent un grand succès pour cette première édition des 10 km de Chambéry, mais il reste quand même des places si vous souhaitez participer à cette course, aussi bien seul qu'entre amis ou en famille.

Guetta avec Jello, on écoutait Save Me Tonight. Bon début de journée avec nous, avec également Coldplay et le leader des Coldplay, Chris Martin, qui a été embauché par la FIFA comme directeur artistique du tout premier spectacle de l'histoire de la mi-temps d'une finale de Coupe du Monde qui aura des airs de Super Bowl. Il a embauché notamment Shakira, Madonna et BTS pour chanter avec lui sur scène. Ce sera donc le 19 juillet prochain à New York pour la finale de la Coupe du Monde 2026. Et avec les Bleus, on l'espère évidemment pour une troisième étoile. On croise les doigts et en attendant, Chris Martin, on l'écoute avec son groupe Coldplay, l'excellent Paradise, pour vous souhaiter un très très bon début de journée, un bon week-end. Et puis restez dans le coin parce que j'ai des bonnes nouvelles à vous annoncer, un super cadeau qu'on va vous offrir la semaine prochaine. A tout de suite, bon début de journée, bon week-end.

0: This is Théodora dans le réveil ce matin, on écoutait Mélodrama.
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0: 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En attendant, vos hits qui reviennent dans quelques instants, on va écouter notamment Miles Smith et Niall Horan, ce sera Drive Safe. A tout de suite, bon début de journée, bon week-end.
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0: 9h, bon début de journée avec votre radio, bon week-end également ce samedi 30 mai. Aujourd'hui, dans quelques instants, on va retrouver Gims. Pour l'aide, ce sera soleil, ce sera après l'info.
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2: Et ça va un petit peu se dégrader ce week-end dans la région. Aujourd'hui, le ciel va être assez voilé, mais ça va quand même rester lumineux majoritairement. Et demain, après une matinée ensoleillée, on devrait avoir quelques averses orageuses en fin d'après-midi et dans la soirée. Et il va encore faire très chaud ce week-end. Une maximale de 31 pour aujourd'hui à Chambéry et jusqu'à 28 demain à Pontcharrat. À la une, un point sur la guerre au Moyen-Orient, le secrétaire américain de la Défense a affirmé ce matin que les États-Unis sont tout à fait capables de contre l'Iran, notamment grâce à un stock d'armes

0: de ce concert. Les 3000 spectateurs qui avaient déjà acheté leurs billets seront remboursés automatiquement. Notez que la société de production de Patrick Bruel a d'ailleurs fait part de l'annulation de tous les concerts du chanteur prévus dans les festivals entre juin et septembre afin, je cite, de ne pas troubler la sérénité de ces manifestations. Pour rappel, Patrick Bruel est visé par plusieurs plaintes d'agression sexuelle. Et vous n'avez sûrement pas oublié que demain c'est la fête des mères, et pour cette journée très spéciale, c'est parfois assez difficile de savoir comment faire le plus plaisir possible à sa mère. Nous sommes donc allés vous demander si vous aviez des conseils cadeaux.
1: Le cadeau idéal, des fleurs, c'est classique, et puis sinon moi j'ai acheté un livre pour ma maman.
2: Mais je pense que le cadeau idéal pour ma maman, c'est que je l'appelle, que je prenne de ses nouvelles, peut-être que on discute de quand est-ce qu'on va se voir la prochaine fois. Je pense que ça c'est bien, ouais, ça lui ferait très plaisir.
3: Moi bah, c'est avant tout une pensée positive et de montrer que on est présent en famille autour de mes parents qui commencent à être un peu plus âgés.
4: Quelque chose de commercial, parce que c'est devenu une fête très commerciale et on oublie que c'est surtout des petits gestes qui font le bonheur des mamans.
0: Et en tout cas, sachez que d'après une étude Discover, 88% des Français achètent systématiquement un cadeau pour la fête des mères et que le budget moyen serait de 77 euros. Mais évidemment, comme vous l'avez dit, il est tout à fait possible de montrer à sa mère qu'on pense à elle sans rien dépenser.

Gims, comme promis, on écoutait Soleil sur Hot Radio. 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On fait le point sur la somme à gagner en ce moment, juste derrière Lady Gaga et Bradley Cooper. Voici Shallow ce matin sur Hot Radio. Bon week-end. 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

0: Sanda Fledger, on écoutait San Francisco. Passez un bon début de journée avec nous, un bon week-end.
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0: 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J'ai l'impression que la table de mixage est en week-end. Pépé Rexa, New Hilton, c'est le prochain pic qu'on va écouter pour début de journée avec tout.
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0: Bérexa sur la radio des Savoyards et sur Hot Radio.
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0: Le plein d'essence, il est pour vous ce matin. Si vous êtes le ou la propriétaire de cette Panda noire aperçue du côté de Chambé avec l'immatriculation BE712 de lettres, si c'est votre voiture qu'on a repérée avenue Pierre Mendès France à Chambé, vous pouvez nous appeler au 0825 740 940. Véhicule vu, aperçu grâce au sticker Hot Radio qu'il faut coller à l'arrière de la voiture. Si c'est pas encore fait, vous pouvez aller le chercher du côté de l'entracte à Chambéry, Décris Sport à Aix-les-Mains ou encore à Pontcharra également pour Décris Sport. La suite de Wit, le classique Hot Radio et les Maroon 5, voici This Love.

0: 9h30 sur votre radio. Angèle Justice, What You Want dans quelques instants. Mais d'abord c'est l'info. Nouveau point sur l'actu avec Théo Andrieux qui nous rejoint à nouveau. Il est 9h30.
1: Et ça va un petit peu se dégrader ce week-end dans la région. Aujourd'hui, le ciel va être assez voilé, mais ça va quand même rester lumineux majoritairement. Et demain, après une matinée ensoleillée, on devrait avoir quelques averses orageuses en fin d'après-midi et dans la soirée. Et il va encore faire très chaud ce week-end. Une maximale de 31 pour aujourd'hui à Chambéry et jusqu'à 28 demain à Pontcharrat. À la une, un point sur la guerre au Moyen-Orient. Le secrétaire américain de la Défense a affirmé ce matin que les États-Unis sont tout à fait capables de repartir en guerre contre l'Iran, notamment grâce à un stock d'armes plus que suffisant. Et de son côté, Donald Trump a annoncé hier qu'il s'apprêtait à prendre sa décision finale sur un possible accord avec l'Iran. Une décision qui devait être prise après une réunion à la Maison-Blanche hier, mais cette réunion s'est finalement conclue sans aucune annonce du président américain. Patrick Bruel ne chantera pas en Isère à Port-sur-Amblagneux le mercredi 8 juillet. Il était prévu qu'il monte sur la scène des Marinières dans le cadre de sa tournée anniversaire de l'album Alors Regarde. Mais hier soir, l'association Anime Loisirs a annoncé l'annulation de ce concert. Les 3000 spectateurs qui avaient déjà acheté leurs billets seront remboursés automatiquement. Notez que la société de production de Patrick Bruel a d'ailleurs fait part de l'annulation de tous les concerts du chanteur prévus dans les festivals entre juin et septembre afin, je cite, de ne pas troubler la sérénité de ces manifestations. Pour rappel, Patrick Bruel est visé par plusieurs plaintes d'agression sexuelle. Et vous n'avez sûrement pas oublié que demain c'est la fête des mères. Et pour cette journée très spéciale, c'est parfois assez difficile de savoir comment faire le plus plaisir possible à sa mère. Nous sommes donc allés vous demander si vous aviez des conseils cadeaux.
2: Le cadeau idéal, des fleurs, c'est classique. Et puis sinon moi j'ai acheté un livre pour ma maman.
3: Mais je pense que le cadeau idéal pour ma maman, c'est que je l'appelle, que je prenne de ses nouvelles. Peut-être que on discute de quand est-ce qu'on va se voir la prochaine fois. Je pense que ça c'est bien, ouais, ça lui ferait très plaisir.
4: Moi bah, c'est avant tout une pensée positive et de montrer que on est présent en famille autour de mes parents qui commencent à être un peu plus âgés.
5: Quelque chose de commercial parce que c'est devenu une fête très commerciale et on oublie que c'est surtout des petits gestes qui font le bonheur des mamans.
1: Et en tout cas, sachez que d'après une étude Discover, 88% des Français achètent systématiquement un cadeau pour la fête des mères et que le budget moyen serait de 77 euros. Mais évidemment, comme vous l'avez dit, il est tout à fait possible de montrer à sa mère qu'on pense à elle sans rien dépenser.

Angèle avec Justice, on écoutait What You Want. Angèle qui racontait d'ailleurs le tournage de ce clip qui était apparemment très épique, puisque c'était en janvier, c'était à l'extérieur, ils ont dû tourner pendant 14 heures, ils ont dû faire ça sur une journée pour pas se faire repérer et pour pas balancer le titre avant l'heure. Donc du coup pendant 14 heures ils étaient dans le froid, il fallait s'embrasser et Angèle qui dit il fallait quand même mettre de la passion. Finalement c'est son meilleur souvenir du tournage, comme quoi. Grand Corps Malade, Kimber Rose, Nos Plus Belles Années, et Shakira arrive dans quelques instants pour bien commencer ce week-end ensemble.

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0: Shakira, c'était Zoo pour bien démarrer votre week-end avec nous. Shakira qui, vous le savez, a signé l'hymne de la Coupe du Monde, ça s'appelle Die Die. On peut d'ailleurs mettre un petit extrait, ça c'est possible. Hein. Ça, il y a moyen qu'on l'entende tout l'été. La Coupe du Monde, on vous le rappelle, du 11 juin au 19 juillet prochain. Les matchs des Bleus, c'est le 16, 22 et 26 juin. Les trois premiers matchs, évidemment, avant que nous n'allions rater la troisième étoile. Taylor Swift pour les hits, dans quelques instants avec Elizabeth Taylor. Ed Sheeran juste derrière.
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0: Déjà 10h, bon week-end avec Moïte, évidemment sur votre radio, avec Tom Odell aussi dans quelques instants, Alex Warren, Fever Dream, mais d'abord c'est l'info et la météo, Théo Andrieux.
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0: Rebonjour Théo, l'essentiel de l'actu Hot Radio.
2: Et ça va un petit peu se dégrader ce week-end dans la région. Aujourd'hui, le ciel va être assez voilé, mais ça va quand même rester lumineux majoritairement. Et demain, après une matinée ensoleillée, on aura à voir quelques averses orageuses en fin d'après-midi et dans la soirée. Et il va encore faire très chaud ce week-end. Une maximale de 31 pour aujourd'hui à Chambéry et jusqu'à 28 demain à Pontcharrat. À la une, un point sur la guerre au Moyen-Orient. Le secrétaire américain de la Défense a affirmé ce matin que les États-Unis sont tout à fait capables de repartir en guerre contre l'Iran, notamment grâce à un stock d'armes plus que suffisant. Et de son côté, Donald Trump a annoncé hier qu'il s'apprêtait à prendre sa décision finale sur un possible accord avec l'Iran. Une décision qui devait être prise après une réunion à la Maison-Blanche hier, mais cette réunion s'est finalement conclue sans aucune annonce du président américain. Patrick Bruel ne chantera pas en Isère à Port-sur-Amblagneux le mercredi 8 juillet. Il était prévu qu'il monte sur la scène des Marinières dans le cadre de sa tournée anniversaire de l'album Alors Regarde. Mais

0: commercial du SOC et pilote de l'organisation de la course.
1: Alors le 10 km de Chambéry, c'est une idée qui est née dans le cadre des 130 ans du club de rugby de Chambéry. On a vocation à faire une course pour faire découvrir Chambéry au plus grand nombre. On veut que ce soit une course qui soit populaire, ouverte à tous, avec une arrivée sur la pelouse du Chambéry Savoie Stadium. On avait aussi besoin, puisque c'est un stade qui a 3 ans, de le faire découvrir au plus grand nombre. Donc c'est pour ça qu'on a imaginé faire un départ à côté du stade et faire découvrir tous les lieux emblématiques de notre belle ville de Chambéry aux coureurs et puis de faire une arrivée sur la pelouse du Chambéry Savoie Stadium.
0: Et notez que les inscriptions connaissent un grand succès pour cette première édition des 10 km de Chambéry, mais il reste quand même des places si vous souhaitez participer à cette course, aussi bien seul qu'entre amis ou en famille.

0: en samedi matin avec nous. Bon week-end. Les prochains hits qui nous attendent, Tame Impala, Ginny notamment avec Dracula et puis Coldplay. Vous le savez peut-être, Chris Martin a été embauché par la FIFA, Chris Martin le leader des Coldplay, comme directeur artistique pour le tout premier spectacle de la mi-temps d'une finale de Coupe du Monde. Ce sera donc le 19 juillet prochain. Il y aura notamment sur scène Chris Martin donc, mais pas que, Shakira, Madonna ou encore BTS, que Chris Martin a gentiment invité pour cette grande finale donc de la Coupe du Monde, enfin grande mi-temps de la finale de la Coupe du Monde, qui sera tout aussi grande évidemment puisque c'est les Bleus qui la remporteront. Et je dis ça en touchant du bois. Coldplay, We Pray dans quelques instants. Et Tame Impala, Ginny, Dracula, bon début de journée, bon week-end avec nous.
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Tame Impala et Jenny sur la radio des Savoyards sur Hot Radio, évidemment, mais ça vous le savez déjà. Bon plan, Hot Radio partout en Savoie et notamment du côté du cinéma Le Roi à Chambéry ce soir à partir de 20h. Compostelle, sorti le 1er avril dernier. C'est un film avec Audrey Lamy, l'histoire de Fred et Adam, un adolescent en rupture qui ne se connaissent pas. Pourtant, grâce à une association, ils entreprennent ensemble le pèlerinage de Saint-Jacques de Compostelle. Rendez-vous ce soir à 20h au cinéma Le Roi pour découvrir ce film. Et pour le classique Hot Radio, c'est maintenant avec Madonna.

Kalina et ses disciples, c'était How Deep Is Your Love, c'était évidemment sur Hot Radio. On enchaîne avec Zao et MC Solar. Zao, quand elle a présenté son titre à MC Solar, sa reprise, on va dire ça comme ça, MC Solar a direct validé. Grand monsieur, grand MC Solar. Voici comme Caroline sur Hot Radio.

0: week-end avec nous pour samedi matin.
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0: 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La Family avec Jérémy et Mathilde. Ah bah Mathilde qui arrive à partir de 11h, tiens, c'est bien fait cette histoire. Mathilde qui arrive dans quelques instants, j'espère qu'elle va arriver en tout cas, puisque je la vois toujours pas à la radio. Ce sera juste derrière Vita et puis Ina pour envoyer de bon week-end.
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0: Salut tout le monde, bon samedi, bon courage avec la chaleur. On est ensemble, force à tous ceux qui sont dans la voiture, qui n'ont pas de clim, qui sont les fenêtres ouvertes, en train de cramer uniquement du bras gauche, pensez à l'écran total. Tiens, d'ailleurs, en parlant de voiture, ben j'ai une bonne nouvelle pour vous. On a croisé votre voiture avec l'autocollant de la radio. Si c'est votre plaque là, que je vais annoncer dans même pas 5 minutes, ça veut dire que je vous paye votre prochain plein d'essence. Le plein d'essence arrive et le dernier Gims aussi, c'est soleil. Bon samedi, bonne fin de matinée.
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0: c'était le dernier Gims à l'écoute de la radio des Savoyards, des Chambériens. Gims qui nous annonce la météo de ce week-end.
1: Soleil.
0: Soleil peut-être pour vous aussi là sur la route. Eh ben ça tombe bien, on vous a vu.
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0: Votre voiture avec l'autocollant Haute Radio, c'était à Chambé. Avenue Pierre Mendès France avec comme plaque BE712 et deux lettres. C'est une Fiat Panda noire qu'on a vue. Si c'est vous, pour que je vous paye votre plein, vous me faites maintenant un message Facebook, Insta, même TikTok. Haute Radio Off, tout fonctionne pendant qu'on s'écoute un énorme classique à l'ancienne. Avant le retour de Haute Radio Classique ce soir, 19h, 22h, on est parti pour Rihanna. Vraiment, les souvenirs dans Stop the Music.

Coldplay, A Sky Full of Stars sur votre radio, peut-être avant de passer à table pour souhaiter un bon samedi matin. On va faire ensemble le point, tiens, sur tout ce qui a maté à la télé ce soir. Il y a pas mal de finales, notamment du sport, mais pas que. On fait le point après Mickey et le tout dernier Bébé Rexha, New Religion sur

0: Avant midi, on va danser tous ensemble avec Rosalia Despecha. Et comme promis, on se fait ensemble un petit point sur ce qu'il y a à mater à la télé ce soir. Si vous voulez rester chez vous, tranquille, au frais. Déjà, évidemment, l'événement du jour. La finale de la Ligue des Champions qui sera à 18h. Ce sera diffusé sur M6 et sur Canal pour tous les abonnés Canal. Sinon, l'autre événement, l'autre finale, plutôt que de faire PSG-Arsenal, si vous n'êtes pas trop fan, eh ben ça se passe ce soir sur TF1. La finale de The Voice, tout à l'heure, ce sera 21h10 sur TF1. Savoir qui va gagner entre Tessabi, Hugo Lady O et CG Ems. Perso, j'ai pas suivi cette saison, je pourrais vous faire aucun pronostic. En attendant ça, j'ai suivi Oria, Soirée mondaine, le titre le plus Shazam arrive. Et si on a le temps, je vous prépare Teddy Swims avant midi.
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2: Le chiffre du réveil en ce jeudi matin, c'est 5.
3: Ah, le nombre de doigts qu'on a sur la main.
2: Absolument pas, Clarisse.
3: J'étais sûre que c'était une bonne réponse.
4: 5%.
2: 5 minutes.
3: 5 minutes. Dans une journée.
4: Quand ça arrive.
2: Ah d'accord.
4: Okay. Ah ouais, ok.
3: C'est durée... Ça nous arrive plusieurs fois dans la journée.
4: C'est une durée moyenne. C'est une durée moyenne.
2: C'est une durée moyenne de quelque chose qui se passe.
3: Ah, je pensais que c'était le temps qu'on...
2: C'est un peu chiant quand ça arrive.
3: 5 minutes, est-ce qu'on peut mettre 5 minutes?
2: C'est un truc, franchement, en vrai, pour nous, qui bossons en radio, c'est super chiant quoi.
4: Le hockey,
2: c'est ça, exactement. 5 minutes, c'est la durée moyenne d'un hockey, et c'est vrai que quand on fait de la radio, je peux vous dire que c'est un enfer.
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0: peut-être en train de faire chauffer le barbecue à la maison. Et bah bienvenue sur votre radio, Lil Nas X arrive après le tout nouveau Angèle et Justice.
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0: Angèle, Justice, What You Want arrive dans 2 minutes tout pile, mais avant à midi. On se fait ensemble un point info et météo du week-end, Théo-Andrieux.
2: Et ça va un petit peu se dégrader ce week-end dans la région. Cet après-midi, le ciel va rester assez voilé, mais c'est quand même lumineux majoritairement. Et demain, après une matinée ensoleillée, on devrait avoir quelques averses orageuses en fin d'après-midi et dans la soirée. Et il va encore faire très chaud ce week-end. Une maximale de 31 pour aujourd'hui à Chambéry et jusqu'à 28 demain à Pontcharrat. Patrick Bruel ne chantera pas en Isère à Port-sur-Amblagneux le mercredi 8 juillet. Il était prévu qu'il monte sur la scène des Marinières dans le cadre de sa tournée anniversaire de l'album Alors Regarde. Mais hier soir, l'association Anime Loisirs a annoncé l'annulation de ce concert. Les 3000 spectateurs qui avaient déjà acheté leurs billets seront remboursés automatiquement. Notez que la société de production de Patrick Bruel a d'ailleurs fait part de l'annulation de tous les concerts du chanteur prévus dans les festivals entre juin et septembre afin, je cite, de ne pas troubler la sérénité de ces manifestations. Pour rappel, Patrick Bruel est visé par plusieurs plaintes d'agression sexuelle. Très tôt ce matin à Grenoble, une voiture bélier a été incendiée dans un salon de thé en plein centre-ville. Ça s'est passé un peu avant 4h30 à l'angle de la rue de

0: un livre pour ma maman.
1: Mais je pense que le cadeau idéal pour ma maman, c'est que je l'appelle, que je prenne de ses nouvelles. Peut-être que on discute de quand est-ce qu'on va se voir la prochaine fois. Je pense que ça, c'est bien, ouais. Ça lui ferait très plaisir.
2: Moi,
1: ouais,
2: c'est avant tout une pensée positive et de montrer qu'on est présent en famille autour de mes parents qui commencent à être un peu plus âgés.
3: C'est devenu une fête très commerciale et on oublie que c'est surtout des petits gestes qui font le bonheur des mamans.
4: Et en tout cas, sachez que d'après une étude Discov, 88% des Français achètent systématiquement un cadeau pour la fête des mères et que le budget moyen serait de 77 euros. Mais évidemment, comme vous l'avez dit, il est tout à fait possible de montrer à sa mère qu'on pense à elle sans rien dépenser.

0: Merci beaucoup de passer votre samedi midi avec moi. Vous avez fait le bon choix. Votre playlist du week-end, elle est ici. Ed Sheeran, Caméra qui est en préparation. Il y aura aussi le tout dernier Alex Warren. Si vous ne l'avez pas encore écouté, Fever Dream, c'est lui. Et on va faire ensemble dans 5 minutes le meilleur de ce qu'il faut faire ce week-end pour rester au frais ou pour s'amuser en famille.
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0: Les derniers Alex Warren sur la radio des Savoyards, c'était Fever Dream. Et réservez votre soirée de mardi soir parce que ce sera l'heure du tout dernier match à domicile de la team Chambé de nos handballeurs savoyards. Le match, il se fera à la maison, hein, au phare, face au PSG. 29e journée de Star League à la maison. 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Pendant que je vous prépare le dernier Taylor Swift et l'énorme classique de Guru Josh Project.
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Karol G et Nicki Minaj sur votre radio pour vous souhaiter peut-être un bon appétit, hein, en train de vous préparer pour aller à table. Bah vous avez raison. Merci franchement de nous rejoindre de plus en plus nombreux tous les week-ends à cette heure-ci. Dans le prochain quart d'heure, Gims, Théodora. En préparation, il y aura aussi les K-pop Demon Hunters. Oh! Et je vous ai pas dit ce qu'on vous file à partir de lundi dans la famille avec Jerem. Il se peut qu'il y ait des concerts ultra complets qui arrivent là en juin et qu'on ait à vous filer les toutes dernières places. On en parle ensemble dans le prochain quart d'heure après notre énorme coup de cœur. Hot Radio, c'est Tame Impala et Jenny Dracula pour vous souhaiter un bon

0: Pour rejoindre 13h, il y a Camilla Cabello là qui se prépare.
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0: 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Pendant que je vous prépare Julien Libre et Camilla Cabello.
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0: 13h sur votre radio, votre playlist du week-end. Elle continue, Jason Derulo à l'ancienne, One to Want Me arrive après le dernier Zao et MC Solar. 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
0: Zao, MC Solar comme Caroline arrive à 13h juste après un point. Sur l'info, l'actu et la météo du week-end, Théo Andrieu.
2: Et ça va un petit peu se dégrader ce week-end dans la région. Cet après-midi, le ciel va rester assez voilé, mais c'est quand même lumineux majoritairement. Et demain, après une matinée ensoleillée, on devrait avoir quelques averses orageuses en fin d'après-midi et dans la soirée. Et il va encore faire très chaud ce week-end. Une maximale de 31 pour aujourd'hui à Chambéry et jusqu'à 28 demain à Pontcharrat. Patrick Bruel ne chantera pas en Isère à Port-sur-Amblagneux le mercredi 8 juillet. Il était prévu qu'il monte sur la scène des Marinières dans le cadre de sa tournée anniversaire de l'album Alors Regarde. Mais hier soir, l'association Anime Loisirs a annoncé l'annulation de ce concert. Les 3000 spectateurs qui avaient déjà acheté leurs billets seront remboursés automatiquement. Notez que la société de production de Patrick Bruel a d'ailleurs fait part de l'annulation de tous les concerts du chanteur prévus dans les festivals entre juin et septembre afin, je cite, de ne pas troubler la sérénité de ces manifestations. Pour rappel, Patrick Bruel est visé par plusieurs plaintes d'agression sexuelle. Très tôt ce matin à Grenoble, une voiture bélier a été incendiée dans un salon de thé en plein centre-ville. Ça s'est passé un peu avant 4h30 à l'angle de la rue de la République et de la rue Lafayette. Une voiture a été volontairement projetée en marche arrière dans le salon de thé au Chardon Bleu. Le véhicule a immédiatement été incendié par les malfaiteurs et les flammes se sont propagées à l'ensemble du commerce qui a été totalement détruit. Mais l'incendie n'aurait pas impacté la structure de l'immeuble au-dessus du salon de thé. Le feu a rapidement été maîtrisé par les pompiers et heureusement, aucune victime n'est à déplorer. La police s'est rendue sur place. Et vous n'avez sûrement pas oublié que demain, c'est la fête des mères. Et pour cette journée très spéciale, c'est parfois assez difficile de savoir comment faire le plus plaisir possible à sa mère. Nous sommes donc allés vous demander si vous aviez des conseils cadeaux.
3: Le cadeau idéal, je dirais des fleurs, c'est classique. Et puis sinon, moi, j'ai acheté un livre pour ma maman.
4: Mais je pense que le cadeau idéal pour ma maman, c'est que je l'appelle, que je prenne de ses nouvelles. Peut-être qu'on discute de quand est-ce qu'on va se voir la prochaine fois. Je pense que ça, c'est bien, ouais. Ça lui ferait très plaisir.
5: Moi, c'est avant tout une pensée positive et de montrer qu'on est présent en famille

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1: Le chiffre du réveil en ce jeudi matin, c'est 5.
2: Ah, le nombre de doigts qu'on a sur la main.
1: Absolument pas, Clarisse.
2: J'étais sûre que c'était une bonne réponse.
3: 5%.
1: 5%. 5 minutes.
2: 5 minutes. Dans une journée.
1: Quand ça arrive.
3: Ah d'accord. Okay. Ah ouais, ok.
2: C'est la durée... Ça nous arrive plusieurs fois dans la journée.
3: C'est une durée moyenne. C'est une durée moyenne.
1: C'est une durée moyenne de quelque chose qui se passe.
2: Ouais, je pensais que c'était le temps qu'on...
1: C'est un peu chiant quand ça arrive.
2: 5 minutes, est-ce qu'on peut mettre 5 minutes?
1: C'est un truc, franchement, en vrai, pour nous, qui bossons en radio, c'est super chiant quoi.
3: Le hockey, c'est ça,
1: exactement. 5 minutes, c'est la durée moyenne d'un hockey, et c'est vrai que quand on fait de la radio, je peux vous dire que c'est un enfer.
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1: Le chiffre du réveil en ce jeudi matin, c'est 5.
2: Ah, le nombre de doigts qu'on a sur la main.
1: Absolument pas, Clarisse.
2: J'étais sûre que c'était une bonne réponse.
3: 5%.
1: 5%. 5 minutes.
2: 5 minutes. 5 minutes. Dans une journée.
1: Quand ça arrive.
3: Ah d'accord. Okay. Ah ouais, ok.
2: C'est la ça durée... nous arrive plusieurs fois dans
3: c'est
2: la journée.
3: C'est une durée moyenne. C'est une durée moyenne.
1: C'est une durée moyenne de quelque chose qui se passe.
2: Ah, je pensais que c'était le temps qu'on...
1: C'est un peu chiant quand ça arrive.
2: 5 minutes, est-ce qu'on peut mettre 5 minutes?
1: C'est un truc, franchement, en vrai, pour nous, qui bossons en radio, c'est super chiant. Quoi.
4: Je sais, je crois que le hockey,
1: ouais. Le hockey, c'est ça, exactement. Ah ouais. 5 minutes, c'est la durée moyenne d'un hockey. Et c'est vrai que quand on fait de la radio, je peux vous dire que c'est un enfer.
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0: Allez, soyez tous les bienvenus sur votre radio, il est 16h, c'est Baptiste, je vous accompagne ici avec le plan de week, là, peut-être en voiture, à la maison, avec Calvin Harris, juste après Gims.
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0: Avec Calvin Harris, Gims, c'est le plan de week qui revient. Juste après les infos et la météo maintenant avec Thibaut Andrieux.
2: Et on va se lever sous un ciel ensoleillé demain dans la région. Ce sera bien dégagé le matin, mais dans le courant de l'après-midi, ce sera plus instable. On aura même des averses orageuses en fin de journée demain, avec des rafales de vent assez importantes. Et il va toujours faire chaud malgré une très légère baisse des températures. Comptez entre 16 et 25 le matin à la Motte Servolex et à Pontcharrat, et jusqu'à 29 l'après-midi à Chambéry. Patrick Bruel ne chantera pas en Isère à Port-sur-Amblagneux le mercredi 8 juillet. Il était prévu qu'il monte sur la scène des Marinières dans le cadre de sa tournée anniversaire de l'album Alors Regarde. Mais hier soir, l'association Anime Loisirs a annoncé l'annulation de ce concert. Les 3000 spectateurs qui avaient déjà acheté leurs billets seront remboursés automatiquement. Notez que la société de production de Patrick Bruel a d'ailleurs fait part de l'annulation de tous les concerts du chanteur prévus dans les festivals entre juin et septembre afin, je cite, de ne pas troubler la sérénité de ces manifestations. Pour rappel, Patrick Bruel est visé par plusieurs plaintes d'agression sexuelle. Très tôt ce matin à Grenoble, une voiture bélier a été incendiée dans un salon de thé en plein centre-ville. Ça s'est passé un peu avant 4h30 à l'angle de la rue de la République et de la rue Lafayette. Une voiture a été volontairement projetée en marche arrière dans le salon de thé au Chardon Bleu. Le véhicule a immédiatement été incendié par les malfaiteurs et les flammes se sont propagées à l'ensemble du commerce qui a été totalement détruit. Mais l'incendie n'aurait pas impacté la structure de l'immeuble au-dessus du salon de thé. Le feu a rapidement été maîtrisé par les pompiers et heureusement, aucune victime n'est à déplorer. La police est rendue sur place. Et vous n'avez sûrement pas oublié que demain, c'est la fête des mères. Et pour cette journée très spéciale, c'est parfois assez difficile de savoir comment faire le plus plaisir possible à sa mère. Nous sommes donc allés vous demander si vous aviez des conseils cadeaux.
3: Le cadeau idéal, je dirais des fleurs, c'est classique. Et puis sinon, moi, j'ai acheté un livre pour ma maman.
4: Mais je pense que le cadeau idéal pour ma maman, c'est que je l'appelle, que je prenne de ses nouvelles. Peut-être qu'on discute de quand est-ce qu'on va se voir la prochaine fois. Je pense que ça, c'est bien, ouais. Ça lui ferait très plaisir.
5: Moi, c'est avant tout une pensée positive et de montrer qu'on est présent en famille autour de mes parents qui commencent à être un peu plus âgés.
6: C'est devenu une fête très commerciale et on oublie que c'est surtout des petits gestes qui font le bonheur des mamans.
2: Et en tout cas, sachez que d'après une étude Discover, 88% des Français achètent systématiquement un cadeau pour la fête des mères et que le budget moyen serait de 77€. Mais évidemment, comme vous l'avez dit, il est tout à fait possible de montrer à sa mère qu'on pense à elle sans rien dépenser.

0: Allez, bienvenue, c'est Mathis, on est parti jusqu'à 19h, c'est bon pour vous? Eh bah allez, on fait comme ça, 16h, 19h du week-end qui commence maintenant là, encore une fois sous la chaleur aujourd'hui partout dans la région. On va se faire plaisir ensemble en ce samedi après-midi là, peut-être à la maison, entre potes ou alors peut-être au taf aussi, hein, si vous bossez dans les magasins notamment. Eh bah je vous accompagne avec le retour du plan de hit dans un instant, ça va revenir avec Bébé Rexha. Et je vous rappelle que son album arrive à Bébé Rexha, ouais, album solo, ça va s'appeler Dirty Blonde et ça sera dispo le 12 juin prochain. Dans deux semaines. Bébé Rexha, on l'écoute. Avec aussi mon coup de cœur, Tina Spiro, je l'adore, restez avec nous.
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0: 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La suite du plein de 8, Vita après Will Smith, classique Haute Radio.
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on est nickel. Ah oui. Qu'une main dite avec Jess Green. On vient de s'écouter Riverbeast sur votre radio. Et il y a une vidéo sur TikTok qui est devenue virale. Je sais pas si vous l'avez vue. Il y a une petite fille de 8 ans qui a demandé à son voisin de jouer un morceau de Taylor Swift. Bah, du coup, il l'a fait. La vidéo, elle a cartonné, hein, franchement. Je crois qu'elle a fait 4 millions de vues, si je dis pas de bêtises. C'est assez dingue. D'autant plus que Taylor Swift a vu la vidéo et du coup, bah, elle est pas restée à rien faire. Hein. Elle a envoyé carrément une guitare dédicacée avec aussi une lettre à la petite fille. Et avec ça, elle a aussi rajouté une guitare pour le voisin. Comme ça, tout le monde est content. Nickel. La bosse, quoi. Taylor Swift, on l'écoute maintenant. Je vous passe The Fate of Ophelia juste après Angèle avec Justice et What You Want sur votre radio.

0: Bon, dites-moi, elles sont où les futures stars de HBO là? Non, je dis ça parce que je viens de tomber sur une annonce. Si vous avez toujours rêvé de passer sur les plateformes de streaming, que vous avez tout pour devenir acteur, et bah bonne nouvelle, j'ai vu qu'il y a la série de la plateforme HBO Max de White Lotus qui cherche actuellement des figurants pour le tournage de la saison 4. Du coup, bah ils cherchent des hommes, des femmes, et le tournage il va se passer à Paris en août. Donc je vous conseille de poser vos congés maintenant, faut y penser, si ça vous intéresse. La suite du plan de 8, Shakira Bédé qui arrive. Avec aussi Lady Gaga et Beyoncé, c'est juste avant 17h, elle retourne l'info avec Thibaut Andrieux tout à l'heure.
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0: Et bon week-end sur votre radio, je vous redémarre une nouvelle heure de hit, on est ensemble un partout de la région. Je vous passe Félix Jen, Jasmine Thompson, et direction la Californie avec Alex Foran.
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0: Il est 17h et juste avant le retour du plan de hit, c'est le retour des infos ici sur votre radio. Et de la météo maintenant avec Théo Andrieux.
2: Et on va se lever sous un ciel ensoleillé demain dans la région. Ce sera bien dégagé le matin, mais dans le courant de l'après-midi, ce sera plus instable. On aura même des averses orageuses en fin de journée demain, avec des rafales de vent assez importantes. Et il va toujours faire chaud malgré une très légère baisse de température. Comptez entre 16 et 25 le matin à la Motte Servolex et à Pontcharrat, et jusqu'à 29 l'après-midi à Chambéry. Patrick Bruel ne chantera pas en Isère à Port-sur-Amblagneux le mercredi 8 juillet. Il était prévu qu'il monte sur la scène des Marinières dans le cadre de sa tournée anniversaire de l'album Alors Regarde. Mais hier soir, l'association Anime Loisirs a annoncé l'annulation de ce concert. Les 3000 spectateurs qui avaient déjà acheté leurs billets seront remboursés automatiquement. Notez que la société de production de Patrick Bruel a d'ailleurs fait part de l'annulation de tous les concerts du chanteur prévus dans les festivals entre juin et septembre afin, je cite, de ne pas troubler la sérénité de ces manifestations. Pour rappel, Patrick Bruel est visé par plusieurs plaintes d'agression sexuelle. Très tôt ce matin à Grenoble, une voiture bélier a été incendiée dans un salon de thé en plein centre-ville. Ça s'est passé un peu avant 4h30 à l'angle de la rue de la République et de la rue Lafayette. Une voiture a été volontairement projetée en marche arrière dans le salon de thé au Chardon Bleu. Le véhicule a immédiatement été incendié par les malfaiteurs et les flammes se sont propagées à l'ensemble du commerce qui a été totalement détruit. Mais l'incendie n'aurait pas impacté la structure de l'immeuble au-dessus du salon de thé. Le feu a rapidement été maîtrisé par les pompiers et heureusement, aucune victime n'est à déplorer. La police est rendue sur place. Et vous n'avez sûrement pas oublié que demain, c'est la fête des mères. Et pour cette journée très spéciale, c'est parfois assez difficile de savoir comment faire le plus plaisir possible à sa mère. Nous sommes donc allés vous demander si vous aviez des conseils cadeaux.
3: Le cadeau idéal, des fleurs, c'est classique. Et puis sinon, moi, j'ai acheté un livre pour ma maman.
4: Mais je pense que le cadeau idéal pour ma maman, c'est que je l'appelle, que je prenne de ses nouvelles. Peut-être qu'on discute de quand est-ce qu'on va se voir la prochaine fois. Je pense que ça, c'est bien, ouais. Ça lui ferait très plaisir.
5: Moi, bah, c'est avant tout une pensée positive et de montrer qu'on est présent en famille autour de mes parents qui commencent à être un peu plus âgés.
6: C'est devenu une fête très commerciale et on oublie que c'est surtout des petits gestes qui font le bonheur des mamans.
2: Et en tout cas, sachez que d'après une étude Discover, 88% des Français achètent systématiquement un cadeau pour la fête des mères et que le budget moyen serait de 77€. Mais évidemment, comme vous l'avez dit, il est tout à fait possible de montrer à sa mère qu'on pense à elle sans rien dépenser.

0: Bon, j'ai des nouvelles sur le retour d'Emily in Paris. Ouais, si vous avez adoré la série sur Netflix, faut savoir qu'elle va bientôt s'arrêter. La saison 6, ça sera la dernière de la série. Il y a plusieurs critiques qui disent que c'est une bonne chose, hein, vu que ça tournera en rond. Perso, je dois avouer, je l'ai pas maté, donc je sais pas. Mais en tout cas, si vous attendez la dernière saison d'Emily in Paris, je peux vous dire que c'est en tournage pour une sortie qui est prévue soit fin 2026 ou alors début 2027. Le tournage qui vient d'ailleurs tout juste de débuter en Grèce. Emily in Paris, en Grèce, tout va bien. La suite du plan de hit, Tame Impala, Jenny qui arrive. On va s'écouter Dracula. Avec aussi Karol G, je vous redémarre une demi-heure de hit.
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Demi Pala avec Jenny sur la radio des Savoyards, c'est votre radio. Et bonne nouvelle, on va se retrouver encore une fois ensemble tous les après-midi entre 13h et 16h ici sur votre radio avec la roulotte encore une fois. 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La suite du plan de Hit Seria qui arrive juste après Pink, classique haute radio partout en Savoie. On se fait plaisir.

sur votre radio. Allez, bon week-end, là, on se détend avec le plan de Hit, ça continue. Avec celle qui fait une à deux séances de sport par jour. Ouais, c'est pas une vanne, elle fait du pilates, du cardio, la classe. Dua Lipa que je vous passe maintenant, juste après Zao, avec MC Solar. Bon week-end.

0: Allez, pour la suite, on va écouter Taylor Swift ici.
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0: Taylor Swift, c'est au Palais. 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Et la suite du plan de 8, c'était Taylor Swift qui arrive comme promis. Avec aussi Pharrell Williams avant 18h et le retour des infos avec Théo Andrieuf.
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1: Est-ce que ça serait pas les frérots de la Vega qui arriveraient? Ouais, si, les frérots de la Vega qu'on écoute avec le chant des sirènes et David Guetta Gilo, 18h.
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1: Et en plus, le mec est fier. Allez, 18h sur Haute Radio, un point sur les infos. Info météo maintenant, Théo Andrieuf.
3: Et on va se lever sous un ciel ensoleillé demain dans la région. Ce sera bien dégagé le matin, mais dans le courant de l'après-midi, ce sera plus instable. On aura même des averses orageuses en fin de journée demain, avec des rafales de vent assez importantes. Et il va toujours faire chaud malgré une très légère baisse de température. Comptez entre 16 et 25 le matin à la Motte Servolex et à Pontcharrat, et jusqu'à 29 l'après-midi à Chambéry. Patrick Bruel ne chantera pas en Isère à Port-sur-Amblagneux le mercredi 8 juillet. Il était prévu qu'il monte sur la scène des Marinières dans le cadre de sa tournée anniversaire de l'album Alors Regarde. Mais hier soir, l'association Anime Loisirs a annoncé l'annulation de ce concert. Les 3000 spectateurs qui avaient déjà acheté leurs billets seront remboursés automatiquement. Notez que la société de production de Patrick Bruel a d'ailleurs fait part de l'annulation de tous les concerts du chanteur prévus dans les festivals entre juin et septembre afin, je cite, de ne pas troubler la sérénité de ces manifestations. Pour rappel, Patrick Bruel est visé par plusieurs plaintes d'agression sexuelle. Très tôt ce matin à Grenoble, une voiture bélier a été incendiée dans un salon de thé en plein centre-ville. Ça s'est passé un peu avant 4h30 à l'angle de la rue de la République et de la rue Lafayette. Une voiture a été volontairement projetée en marche arrière dans le salon de thé au Chardon Bleu. Le véhicule a immédiatement été incendié par les malfaiteurs et les flammes se sont propagées à l'ensemble du commerce qui a été totalement détruit. Mais l'incendie n'aurait pas impacté la structure de l'immeuble au-dessus du salon de thé. Le feu a rapidement été maîtrisé par les pompiers et heureusement, aucune victime n'est à déplorer. La police est rendue sur place. Et vous n'avez sûrement pas oublié que demain, c'est la fête des mères. Et pour cette journée très spéciale, c'est parfois assez difficile de savoir comment faire le plus plaisir possible à sa mère. Nous sommes donc allés vous demander si vous aviez des conseils cadeaux.
4: Le cadeau idéal, des fleurs, c'est classique. Et puis sinon, moi, j'ai acheté un livre pour ma maman.
5: Mais je pense que le cadeau idéal pour ma maman, c'est que je l'appelle, que je prenne de ses nouvelles. Peut-être qu'on discute de quand est-ce qu'on va se voir la prochaine fois. Je pense que ça, c'est bien, ouais. Ça lui ferait très plaisir.
6: Moi, bah, c'est avant tout une pensée positive et de montrer qu'on est présent en famille autour de mes parents qui commencent à être un peu plus âgés.
7: C'est devenu une fête très commerciale et on oublie que c'est surtout des petits gestes qui font le bonheur des mamans.
3: Et en tout cas, sachez que d'après une étude Discover, 88% des Français achètent systématiquement un cadeau pour la fête des mères et que le budget moyen serait de 77 euros. Mais évidemment, comme vous l'avez dit, il est tout à fait possible de montrer à sa mère qu'on pense à elle sans rien dépenser.

0: Et vous tombez à pic parce que pour la suite, nous, on va écouter Gims. Ah, Gims qui était encore une fois de retour hier, il nous a sorti un nouveau hit avec le rappeur RK. Ça s'appelle Yakuza et puis bah, bonne lancée hein, pour Gims parce que j'ai regardé depuis le début de 2026, il a sorti 9 hits au total. Et on n'est pas à l'abri qu'il nous refasse un marathon d'un hit par semaine. Ouais, ça peut arriver d'ici la fin de l'année. Gims, on l'écoute maintenant, je vous passe Soleil. Gims et Harry Styles. Ça c'est pour redémarrer une nouvelle demi-heure de hit.
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0: jusqu'à 31 degrés aujourd'hui en Savoie. Ouais, c'est un truc de fou, hein, ça s'arrête jamais. Gims et Soleil à l'instant sur la radio de Chambéry.
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0: Allez, bon week-end, on en profite ensemble avec le plein de votre voiture que je vous rembourse dès maintenant, là pour vous qui êtes en direction des soirées entre potes peut-être. Plein de votre voiture avec le jeu de la plaque, on vous a croisé sur la route du côté de Chambé, sur l'avenue Pierre Mendès France. On a vu une panda noire immatriculée BE712, deux lettres. C'est votre voiture, ah bah c'est gagné, vous m'appelez 0825 740 940. La suite du plein de vite, c'est Julien Lib avec Kota qui arrive après Kevin Little, classique autre radio, en Savoie.

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Profitez bien du week-end, on se fait plaisir partout de la région. J-1 avant la fête des mères, d'ailleurs, je sais que vous êtes nombreux à être dans les magasins pour l'occasion. Plein de force à vous pour les derniers préparatifs. Je vous lâche pas, c'est le plan de 8 qui continue avec Sabrina Carpenter qui arrive après Bébé Rexa sur votre radio.

0: Bon, je sais que vous êtes nombreux sur la route en ce moment.
1: Yes, ça prépare tranquillement les cadeaux de fête des mères. Et justement, ça part en direction des bars là, avec la finale de la Ligue des Champions, PSG Arsenal.
2: Je pense qu'il y a beaucoup de gens qui sont déjà dans les bars. Moi, j'ai pas regardé parce que du coup, je me dis que je peux pas regarder là, parce qu'il faut que je sois focus sur les classiques dans quelques instants. Donc, je me suis privé de finale de Ligue des Champions aujourd'hui.
1: Mais je te connais, Alex. On a un petit deuxième écran dans le studio.
2: J'avais le branché. J'avoue, j'avais le branché.
1: Tu vas te brancher direct sur la télé là.
2: J'avais le branché, mais faut le dire à personne. Voilà.
1: Après, il n'y a pas de secret ici.
2: Priorité au classique quand même. À partir de 19h, on va se régaler encore une fois. Je vois du Britney Spears notamment qui arrive. Oh là là, ça va être magnifique.
1: Colonel Rayel.
2: Oh là là,
1: c'est dingue ça.
2: Ça va être génial.
1: Bruno Mars arrive avec aussi Major Lazer et DJ Snake. Bonne émission et puis à lundi, Alex.
2: Bon week-end.
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0: Il est 19h, la finale de la Ligue des Champions avec le PSG, c'est bien. Mais notre Radio Classique, c'est encore mieux. On est ensemble jusqu'à 22h. Il y a Colonel Riel et Britney Spears qui arrivent.
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0: Britney Spears, on adore Toxique, pas du tout toxique hein, pour le coup, très très bénéfique. Juste derrière l'info et la météo de Théo Andrieux à 19h.
2: Et on va se lever sous un ciel ensoleillé demain dans la région. Ce sera bien dégagé le matin, mais dans le courant de l'après-midi, ce sera plus instable. On aura même des averses orageuses en fin de journée demain, avec des rafales de vent assez importantes. Et il va toujours faire chaud malgré une très légère baisse de température. Comptez entre 16 et 25 le matin à la Motte Servolex et à Pontcharrat, et jusqu'à 29 l'après-midi à Chambéry. Patrick Bruel ne chantera pas en Isère à Port-sur-Amblagneux le mercredi 8 juillet. Il était prévu qu'il monte sur la scène des Marinières dans le cadre de sa tournée anniversaire de l'album Alors Regarde. Mais hier soir, l'association Anime Loisirs a annoncé l'annulation de ce concert. Les 3000 spectateurs qui avaient déjà acheté leurs billets seront remboursés automatiquement. Notez que la société de production de Patrick Bruel a d'ailleurs fait part de l'annulation de tous les concerts du chanteur prévus dans les festivals entre juin et septembre afin, je cite, de ne pas troubler la sérénité de ces manifestations. Pour rappel, Patrick Bruel est visé par plusieurs plaintes d'agression sexuelle. Très tôt ce matin à Grenoble, une voiture bélier a été incendiée dans un salon de thé en plein centre-ville. Ça s'est passé un peu avant 4h30 à l'angle de la rue de la République et de la rue Lafayette. Une voiture a été volontairement projetée en marche arrière dans le salon de thé au Chardon Bleu. Le véhicule a immédiatement été incendié par les malfaiteurs et les flammes se sont propagées à l'ensemble du commerce qui a été totalement détruit. Mais l'incendie n'aurait pas impacté la structure de l'immeuble au-dessus du salon de thé. Le feu a rapidement été maîtrisé par les pompiers et heureusement, aucune victime n'est à déplorer. La police est rendue sur place. Et vous n'avez sûrement pas oublié que demain, c'est la fête des mères. Et pour cette journée très spéciale, c'est parfois assez difficile de savoir comment faire le plus plaisir possible à sa mère. Nous sommes donc allés vous demander si vous aviez des conseils cadeaux.
3: Le cadeau idéal, des fleurs, c'est classique. Et puis sinon, moi, j'ai acheté un livre pour ma maman.
4: Mais je pense que le cadeau idéal pour ma maman, c'est que je l'appelle, que je prenne de ses nouvelles. Peut-être qu'on discute de quand est-ce qu'on va se voir la prochaine fois. Je pense que ça, c'est bien, ouais. Ça lui ferait très plaisir.
5: Moi, bah, c'est avant tout une pensée positive et de montrer qu'on est présent en famille autour de mes parents qui commencent à être un peu plus âgés.
6: C'est devenu une fête très commerciale et on oublie que c'est surtout des petits gestes qui font le bonheur des mamans.
2: Et en tout cas, sachez que d'après une étude Discover, 88% des Français achètent systématiquement un cadeau pour la fête des mères et que le budget moyen serait de 77 euros. Mais évidemment, comme vous l'avez dit, il est tout à fait possible de montrer à sa mère qu'on pense à elle sans rien dépenser.
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quand on découvrait ce hit sur Hot Radio, tout le monde voulait son Nokia 3310. Maintenant, c'est un classique.

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0: Miley Cyrus ce soir dans Hot Radio Classique, parce que c'est un futur classique Hot Radio. Un autre futur classique Hot Radio qui nous attend. Celui d'Angèle et Justice avec What You Want dans quelques instants. Et puis des classiques déjà avec Calogero en apesanteur dans quelques instants. Et puis on se ramène dans les années 90 avec les Spice Girls, le phénomène Spice Girls qui est débarqué dans les années 90 en 94. Premier album en 96 qui s'appelait Spice. Et le tout premier extrait Wannabe que vous connaissez comme nous par cœur, j'en suis sûr. C'est ce qui nous attend dans quelques instants. Et ce sera dans votre radio classique ce soir.
1: 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Bon réveil.
0: Le chiffre du réveil en ce jeudi matin, c'est 5.
2: 5.
3: Ah, le nombre de doigts qu'on a sur la main.
0: Absolument pas, Clarisse.
3: J'étais sûre que c'était une bonne réponse.
2: 5%.
4: 5%.
0: 5 minutes.
3: 5, ah, minutes. 5 minutes. Dans une journée.
0: Quand ça arrive.
2: Ah d'accord.
4: Okay. Ah ouais, ok.
3: C'est la durée... Ça nous arrive plusieurs fois dans
4: c'est
3: la journée.
4: C'est une durée moyenne. C'est une durée moyenne.
0: C'est une durée moyenne de quelque chose qui se passe.
3: Ouais, je pensais que c'était le temps qu'on...
0: C'est un peu chiant quand ça arrive.
3: 5 minutes, qu'est-ce qu'on peut mettre 5
0: c'est
3: minutes
0: C'est un truc, franchement, en vrai, pour nous, qui bossons en radio, c'est super chiant. Quoi.
3: Je sais, je crois que le hockey,
0: c'est ça, exactement. 5 minutes, c'est la durée moyenne d'un hockey. Et c'est vrai que quand on fait de la radio, je peux vous dire que c'est un enfer.
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Futur classique Hot Radio ce soir sur la radio des Savoyards. On écoutait Angèle et Justice. On va revenir dans les années 2000 encore une fois, et notamment en 2005. Alors 2005, c'est la naissance de YouTube, de Dailymotion également, c'est la naissance de la TNT également. On passe de 6 chaînes à 18 de mémoire, c'était le 31 mars 2005. Et puis il y avait les manifs CPE aussi contre un première embauche, ça c'était en 2005, je me rappelle encore des slogans. 2 pas en arrière, 3 pas en avant, je sais plus, bon bah c'est pas grave. Il y a Robbie Williams en tout cas, ça c'est sûr, c'était un gros classique des années 2000, c'était trop cool.

0: Énorme. Vitae Gim, c'était en 2013 qu'on découvrait ce titre Game Over. Ce titre donc a déjà 13 ans et il est ce soir dans notre radio classique. Et je vous le dis direct, c'est comme ça jusqu'à 22h. On continue à se régaler, notamment dans quelques instants avec MC Solar. Caroline, c'est l'original du son qu'on écoute en ce moment très régulièrement sur votre radio. Zao, MC Solar comme Caroline. Tout ça vient d'un titre qui est sorti en 1991. C'était le premier titre de la jeune carrière à l'époque du génie MC Solar, avec l'album derrière qui arrivait, Qui sème le vent récolte le tempo. Bref, MC Solar classique, votre radio juste derrière Miles Smith et Mia Loran. Futur classique, votre radio, à tout de suite.
1: Ouais.

0: Bon début de soirée avec nous, c'est votre Radio Classique. Et ça continue comme ça jusqu'à 22h. Dans quelques instants, un son qui va nous rappeler la Coupe du Monde. C'est pour se préparer avant la Coupe du Monde qui revient évidemment à partir du 11 juin jusqu'au 19 juillet prochain. C'est pour se préparer aussi à la 3ème étoile évidemment des Bleus. Je vous rappelle que le tout premier match de l'équipe de France, ce sera le 16 juin face au Sénégal. Bref, ce son qui va nous rappeler la Coupe du Monde, Sophie Lise Victor également et puis Alex Warren. Et ça, c'est un futur classique Hot Radio. C'est pour démarrer comme il se doit votre soirée. Bon samedi soir avec Hot Radio Classique.
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2: la journée.
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